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Bonjour chers auditeurs, chères auditrices. Voilà, bonne journée à tous, ou bonne soirée. Nous allons d'abord faire une prière. Seigneur notre Dieu, nous venons à toi et nous te remercions parce que tu nous as bénis, tu nous as gardés et protégés. Merci pour ton amour envers nous. Merci pour tout ce que tu fais pour nous jour après jour. Et nous te demandons maintenant d'être avec nous pendant cet enregistrement et aussi plus tard pendant la diffusion pour que les auditeurs et auditrices puissent être attentifs et bien comprendre le message qui sera diffusé maintenant. Nous t'en prions au nom de Jésus. Amen. Voilà, chers amis, le sujet... on a toujours envie de dire de ce matin ou de ce soir, mais le sujet que je vais vous présenter parle de la mort, le mystère de la mort, ou bien l'énigme de la mort. Qu'est-ce que la mort? Quand un homme meurt, est-il vraiment mort? Ou bien s'est-il tout simplement déplacé? Est-ce que son esprit a déménagé quelque part? Est-ce que son âme est allée quelque part? Est-ce que son esprit plane quelque part ici sur la terre? Ou bien se trouve-t-il, comme on l'enseigne dans les pays chrétiens, se trouve-t-il au ciel ou en enfer ou au purgatoire? Qu'est-ce qui est vrai selon la Bible? Parce qu'encore une fois, et je répète et j'insiste, si c'est dans la Bible, nous l'acceptons. Si ce n'est pas dans la Bible, alors nous ne l'acceptons pas. Par exemple, le fait de l'âme, que l'homme a une âme, n'est pas biblique, parce que la Bible dit que

homme est une âme vivante, un être vivant. Le problème du purgatoire, bon, ce n'est pas biblique, donc on ne l'accepte pas, mais je le mentionne parce qu'il y en a beaucoup qui pensent que ça existe. Mais ça, c'est une autre paire de manches. Qu'est-ce qui est vrai selon la Bible ? La Bible, la parole de Dieu, les saintes Écritures nous donnent une réponse très claire à ces questions. Donc, si vous voulez la réponse, écoutez attentivement. La première chose que nous voulons examiner est comment l'homme a-t-il été créé ? Et quand je dis l'homme, bien sûr, ça inclut aussi les dames, les femmes. Est-ce que l'homme existe comme on nous l'a appris, d'un corps mortel et d'une âme immortelle ? Eh bien, on va lire dans Genèse 2, verset 7, Genèse, le premier livre de la Bible, chapitre 2, au verset 7. Et là, on dit, « Or, l'Éternel Dieu avait formé l'homme de la poudre. » Dans cette traduction, on dit de la poudre. Il y en a d'autres qui disent de la poussière de la terre. « Et il avait soufflé dans ses narines une respiration de vie. Et l'homme fut fait en âme vivante. » Il y a des traductions qui disent « Et l'homme devint. » L'homme est devenu une âme vivante. Et puis, dans une autre traduction, la traduction crampon, on dit « Yahweh, Dieu forma l'homme de la poussière du sol et il souffla dans ses narines un souffle de vie et l'homme devint un être vivant. » Donc on ne dit pas « l'homme avait ou recevait une âme vivante », mais on dit « l'homme devint, est devenu un être vivant » ou dans certaines traductions on dit « une âme vivante ». Donc c'est très important de bien lire ce que la Bible dit. Ici, cette affaire est très claire. Dieu forma l'homme, il ne dit pas son corps, mais il dit l'homme. Ce corps qu'on voit est en fait l'homme. Ce n'est pas un morceau de l'homme, une partie de l'homme, mais c'est l'homme. Dieu créa l'homme, la femme, et souffla dans l'homme le souffle de vie, une force de vie. Et ainsi l'homme devint, l'homme est devenu une âme vivante ou un être vivant. Donc Dieu avait formé l'homme quand l'homme était étendu. C'était un être mort. Et Dieu souffla dans ses narines le souffle de vie. En anglais, on dit « the breath of life ». Et maintenant, il est un être vivant. On ne dit pas dans la Bible que Dieu a soufflé une âme immortelle dans l'homme, mais on dit qu'il souffla l'esprit de vie en lui. Donc, ça éclaircit déjà énormément de choses. Et que se passe-t-il quand l'homme meurt ? Maintenant, le contraire. Ça, c'était la formation de l'homme. Maintenant, l'inverse, le contraire. Eh bien, c'est juste le contraire qui se passe. Quand l'homme meurt, le souffle de vie le quitte, retourne vers Dieu qui l'avait donné, et le corps retourne dans la terre. Cette affaire est claire. Et nous allons regarder d'autres textes que nous allons voir que l'homme a péché et Dieu fait une déclaration très claire. Genèse 3, verset 19. Ça, c'est après la chute, après que l'homme avait péché. L'autre, c'était avant. Et voilà, verset 19. « Tu mangeras le pain à la sueur de ton visage ou de ton front, jusqu'à ce que tu retournes en terre. » Donc,
C'est très clair ici, jusqu'à ce que tu retournes en terre, en la terre, car tu en as été pris. Tu as été pris de la terre parce que tu es poudre ou bien tu es poussière et tu retourneras aussi en poudre. Tu redeviendras poussière. Donc, la Bible dit, Dieu dit dans Genèse 3, 19, tu retourneras à la terre. Donc, à la mort, Dieu dit, tu retourneras à la terre. Il ne dit pas, tu vas aller tout de suite au ciel. Il ne dit pas, tu vas aller tout de suite en enfer. Ou bien, tu vas aller brûler quelque temps au purgatoire. Non, ça, la Bible n'en parle pas du tout. Dieu ne dit pas, ton corps va retourner à la terre et ton âme immortelle va aller au ciel. Ça non plus, il ne dit pas. Ou bien en enfer, car il a péché. Non, il ne dit pas du tout cela. Quelle est la punition pour le péché? Est-ce que c'est l'enfer? Non. La Bible dit clairement que c'est la mort. Le salaire du péché, c'est la mort, dit l'apôtre Paul dans Romains 6, verset 23. Il dit, le salaire du péché est la mort. Il ne dit pas, le salaire du péché est brûlé éternellement en enfer, est passé quelque temps au purgatoire et puis aller au ciel. Non, la mort. Et qu'est-ce que la mort? L'homme retourne à la terre parce qu'il a été pris de la terre. Son être tout entier. Dieu ne dit pas, tu es un esprit immortel, tu es une âme immortelle. Dieu dit, tu es poussière, tu es de la poudre et tu redeviendras poussière ou de la poudre. C'est très clair. C'est dans Ecclésiaste, le livre d'Ecclésiaste, écrit par Salomon, où Dieu parle de la mort de l'homme. Et là, dans Ecclésiaste, chapitre 12, le dernier chapitre, les versets 6 et 7, écoutez très bien ces versets, ils sont d'une importance capitale. Avant que le câble d'argent se déchaîne, que le vase d'or se brise, que la cruche se brise sur la fontaine, que la roue se trompe sur la citerne, et avant que la poudre retourne en la terre comme elle y avait été, et que l'Esprit retourne à Dieu qui l'a donné. Au verset 7, on ne peut pas être plus clair. Quand l'homme meurt, la poudre retourne à la terre, comme nous venons de le voir, et l'Esprit de Dieu, ce souffle de vie, cette force vitale que Dieu lui a donnée, retourne à Dieu. C'est donc le processus inverse de la création. À la création, l'homme est formé de poussière de la terre, et dans l'homme, un souffle de vie est insufflé. Quand l'homme meurt, la poudre retourne d'où elle est venue et la force vitale, spirituelle, retourne aussi d'où elle est venue. Donc, une séparation a lieu à la mort. C'est la décomposition de l'homme. L'homme se décompose, il n'existe plus. Il y a d'autres versets dans le même livre d'Ecclésiaste de Salomon qui sont très clairs et qui parlent du même sujet. Nous allons lire dans Ecclésiaste chapitre 3, versets 19 et 20. 19 et 20. Car l'accident qui arrive aux hommes et l'accident qui arrive aux bêtes est un même accident. Telle qu'est la mort de l'un, telle est la mort de l'autre. Et ils ont tous un même souffle. Et l'homme n'a point d'avantage sur la bête, car
tout est vanité. Verset 20, tout va en un même lieu. Tout a été fait de la poudre et tout retourne en la poudre ou en poussière. Le sort de l'homme à sa mort est le même sort que celui des animaux. Comme meurt un animal, ainsi aussi meurt l'homme. Ils retournent tous les deux à la terre. Et le texte dit clairement que tous ont un même souffle de vie. Les animaux ont aussi un souffle de vie, sinon ils ne pourraient pas vivre. Ils sont aussi créés de la poussière, ils ont aussi un souffle de vie, sinon ils seraient morts. Et ils retournent tous les deux à la poussière, à la terre. C'est très clair. Il n'y a aucun mot difficile qu'on ne peut pas comprendre. Donc, on essaye de l'illustrer avec un smartphone. Le smartphone, il est là, sans bouger. Il est comme mort, sans vie. Mais dès que la batterie est chargée, alors là, il commence à vivre. Quand on coupe l'électricité, la batterie, alors il n'a plus de vie. Est-ce qu'on va dire que le smartphone s'est envolé au ciel ou peut-être en enfer? Non, la batterie a été enlevée. La force vitale est sortie. Mais le smartphone y est encore, comme un objet mort. Quand un homme meurt, la force vitale le quitte aussi et retourne à Dieu qui l'avait donné. Mais l'homme y est encore. Il est mort, il est étendu dans la poussière de la terre. Dans la Bible, le mot « âme » est employé des centaines de fois, mais il n'est jamais accompagné de l'adjectif « immortel ». Jamais on ne parle d'une âme immortelle dans la Bible. Est-ce que Dieu aurait oublié d'ajouter cet adjectif, quelque qualificatif immortel? Non, il ne l'a pas oublié. Non, Dieu n'oublie pas. Restons dans Ecclésiaste chapitre, et on va prendre le chapitre 9. On va lire Ecclésiaste 9, les versets 4 à 6. Écoutez bien, chers amis, ce que Salomon dit dans ces versets. C'est d'une importance capitale si on veut comprendre le mystère de la mort. Ecclésiaste 9, 4 à 6. Il y a de l'espérance pour tous ceux qui sont encore vivants. Et même un chien vivant vaut mieux qu'un lion mort. Certainement, les vivants savent qu'ils mourront, mais les morts ne savent rien et ne gagnent plus rien, car leur mémoire est mise en oubli. Aussi, leur amour, leur haine, leur envie a déjà péri et ils n'ont plus aucune part au monde dans tout ce qui se fait sous le soleil. Donc ici, la déclaration est simple. Un enfant pourrait bien comprendre ce que le sage Salomon dit, parce que c'est une déclaration simple et claire. On dit que les vivants savent qu'ils doivent mourir. C'est clair. C'est dommage qu'on y attache si peu d'attention. Chacun doit mourir. Il meurt plus de 150 000 personnes par jour dans le monde entier. Et nous vivons comme si nous n'allons jamais mourir. Les vivants savent qu'ils vont mourir. Mais que savent les morts? Qu'est-ce qu'ils savent, les morts? La Bible répond catégoriquement, les morts ne savent rien parce qu'ils sont morts.
et la mort est le contraire de la vie. Leur amour et leur haine, tout est mort. Ils n'ont plus de désir, aucun désir. Dans la mort, on est inconscient. Donc, des âmes qui sont en train de louer Dieu au ciel et des âmes qui maudissent Dieu en enfer parce qu'ils sont en train de brûler, cela n'est pas vrai. Ce n'est pas biblique. C'est impossible. Quelqu'un qui est mort ne sait plus rien du tout. Il va se décomposer. Il n'aura plus d'amour et il n'aura plus de haine. Toute sa mémoire a péri. Ils n'ont absolument plus part à quoi que ce soit sous le soleil. Dans certaines églises, on apprend que les saints prient pour nous, qu'ils s'occupent de nous, qu'ils voient ce qui se passe ici sur la terre, qu'ils prient pour nous. Eh bien, c'est absolument faux, car ils n'ont plus part à rien sous le soleil. Parce qu'ils sont morts, et pour cette raison, nous ne pouvons pas faire appel aux saints, car les saints sont morts. Vous pouvez prier nuit et jour à Sainte Rita, ou bien à Sainte Sophie, ou à Saint-Louis. Ça ne va rien donner. Ils se reposent dans le sépulcre. Ils ont été enterrés le plus souvent, et puis ils retournent à la terre, ils redeviennent de la poussière ou de la poudre. Voilà, ça c'est la vérité qu'on trouve dans la Bible. Au verset 10 du même chapitre 9, nous lisons « Tout ce que tu auras moyen de faire, fais-le selon ton pouvoir, car au sépulcre où tu vas, il n'y a ni occupation, ni discours, ni science, ni sagesse. Au sépulcre, dans la tombe, dans le cercueil, il n'y a rien. C'est l'inconscience complète. Quand nous dormons, est-ce que nous sommes conscients de ce qui se passe autour de nous? Est-ce que nous participons aux conversations qui ont lieu autour de nous? Bien sûr que non. Pourquoi pas? Parce que nous dormons et nous ne savons rien de tout ce qui se passe autour de nous. Quand le médecin vous fait dormir avant une opération, vous ne savez rien de ce qui s'est passé à votre réveil. Moi, j'ai été opéré déjà deux fois et au réveil, on ne sait rien de tout ce qui s'est passé pendant ces quelques heures où on a travaillé sur vous. Parce qu'on dormait, on était inconscient, on était comme mort. Il nous coupe avec le bistouri, il nous ouvre, il travaille en nous, il change le cœur ou bien il met des bypass, des trucs là pour le cœur, j'ai oublié le mot maintenant. Donc, ils font tout le travail qu'ils doivent faire quand on a des problèmes. Ils enlèvent ou ils installent, mais on n'en sait rien. On n'en sait rien. Ils installent ce qu'il faut et puis ils referment, ils vous referment. Mais nous n'en savons rien. Nous n'avons rien senti. Nous n'étions pas au courant de ce qu'ils ont fait. On ne sait pas ce qui s'est passé. Supposez que le docteur commet une erreur médicale. Et nous mourons dans notre sommeil. Est-ce que tout à coup, quand on est mort, on va tout savoir? Alors que avant on ne savait rien parce qu'on était endormi. Vous comprenez que cela est absurde. Dans la mort, il n'y a pas de conscience, pas de connaissance. Et ces textes sont formels. Ils le disent clairement. En tout cas, pour moi, c'est clair. Prenons maintenant 1 Timothée 6, 15 et 16. Le bienheureux et seul prince, roi des rois, seigneur des seigneurs, montrera en sa propre saison. Lui qui seul possède
l'immortalité. On parle de qui ici? On parle de Jésus. On dit lui qui seul possède l'immortalité et qui habite une lumière inaccessible, lequel nul des hommes n'a vu et ne peut voir, et auquel soit l'honneur et la force éternelle. Amen. Donc ici, l'apôtre Paul écrit au jeune évangéliste Timothée, et il parle de Dieu, et il dit que Dieu seul possède l'immortalité. Cela veut dire, si c'est Dieu seul qui possède l'immortalité, est-ce que moi, j'ai l'immortalité à ce moment-là? Non, puisque Dieu est le seul à l'avoir. Donc, cela veut dire que moi, je n'ai pas l'immortalité. Je ne possède pas l'immortalité. L'homme n'a pas l'immortalité. L'homme fut créé mortel, car Dieu avait dit à nos premiers parents, Adam et Ève, « Quand vous mangerez du fruit défendu, vous mourrez certainement. » L'homme est créé mortel. Mais si l'homme était resté fidèle à Dieu, alors il serait resté en vie. Et il était candidat à l'immortalité. Mais il n'a pas été créé immortel. Mais voici la question qu'on se pose quelquefois. Mais quand nous mourrons, est-ce que tout est fini? À la mort, est-ce que tout s'arrête? Il n'y a plus rien? Tout est fini? Est-ce que c'est la destruction complète de l'homme? Est-ce que nos yeux ne verront plus jamais rien? Est-ce que notre cœur n'aimera plus jamais? C'est la séparation d'avec ceux que nous aimons. Est-ce que c'est pour toujours? Si c'est la mort, eh bien, la mort, c'est horrible. Pourtant, c'est ce que les athées disent. C'est ce que les athées prétendent. Ils n'ont rien à offrir. Les athées n'ont rien à offrir. Rien du tout. Aucun espoir. Les bons et les mauvais, tous subissent le même sort. Les meurtriers et les victimes, les martyrs et leurs bourreaux. Est-ce que tous subissent le même sort? Est-ce qu'il n'y a pas de justice? Mais cela est impossible, c'est répugnant, cette idée. Et pourtant, nous entendons souvent, la mort, c'est la mort. Pourquoi est-ce que l'homme dit cela? Il y en a beaucoup qui disent parce que ce que vous dites de l'au-delà, nous ne pouvons pas l'accepter. Nous ne pouvons jamais accepter que Dieu va faire souffrir et torturer ses enfants dans un feu sans fin. Et je dois vous dire qu'ils ont raison. Moi aussi, je crois ça. Moi non plus, je ne peux pas accepter cette cruauté, cette barbarie, cette sauvagerie qui dit que ceux qui sont perdus vont brûler éternellement, qui vont rester en vie pour continuer à brûler. D'ailleurs, ce n'est pas biblique, parce que la Bible dit « Le salaire du péché, c'est la mort ». Paul n'a pas écrit « Le salaire du péché, c'est brûler éternellement dans un enfer qui ne s'éteindra jamais ». Non, il a dit « Le salaire du péché, c'est la mort ». Et la mort, c'est le contraire de la vie. Soit on vit éternellement, soit on est mort éternellement. Et pourtant, beaucoup d'églises, la plupart des églises chrétiennes enseignent cela. Mais la Bible ne le fait pas, ce n'est pas biblique. La Bible n'enseigne pas cela. La Bible enseigne que le salaire du péché est la mort. La mort éternelle, la seconde mort. La Bible appelle ça la seconde mort. La deuxième mort, dans Apocalypse chapitre 20, on le dit et on le répète. Romains 6, 23 dit « Le salaire du péché est la mort, mais le don gratuit que Dieu va donner, c'est la vie
éternelle. Donc, d'une part, il y a la mort éternelle, d'autre part, la vie éternelle. Nulle part dans la Bible on dit que le salaire du péché est brûlé éternellement en enfer. Dieu n'a pas dit à Adam et Ève, quand vous mangerez de ce fruit, vous brûlerez éternellement en enfer. Ou bien quelque temps au purgatoire et puis, si vous avez été assez grillé, je vais vous envoyer au ciel. Non, jamais. Dieu a dit, vous mourrez certainement. Ça, c'est la punition pour le péché. C'est le salaire du péché. Lisons dans Jean 11, 11, l'évangile de Jean, après Luc, avant Acte des apôtres. Jean 11, 11. Et puis je lis, « Puis il leur dit, » donc Jésus parle, et parle de Lazare, son ami. Il dit, « Lazare, notre ami, dort, mais j'y vais pour l'éveiller, pour le réveiller. » Lazare était mort, mais Jésus dit, « Notre ami Lazare, il s'est endormi, et je vais le réveiller. » En fait, la mort, c'est quoi? C'est comme un sommeil. C'est comme si on s'endormait sans se réveiller. Verset 14, Jésus leur dit donc, alors, ouvertement, Lazare est mort. Il s'est endormi, mais en fait, il est mort. Jésus appelle la mort un sommeil. Et c'est vrai, la vie quitte l'homme et l'homme ne vit plus, mais il dort, il est inconscient. Et pourquoi est-ce qu'on appelle la première mort? Et ça, c'est la première mort, la mort à laquelle on ne peut pas échapper, parce que tous les hommes vont mourir un jour ou l'autre, à moins que Jésus revienne avant leur mort. Pourquoi est-ce qu'on appelle la première mort un sommeil? Parce que la première mort est suivie d'un réveil. Ils vont se réveiller. Dieu va les ressusciter. La première mort est suivie d'une résurrection. L'homme doit être récompensé pour ses œuvres et l'homme doit être puni pour ses œuvres. Il y aura un jugement et pour cela l'homme ressuscitera. Et quand il y a une résurrection, alors la mort n'est plus une mort, mais c'est un sommeil, il y a un réveil après, car il est suivi par un réveil ou une résurrection. On va maintenant voir dans la Bible qu'on dit partout la même chose, aussi bien dans l'Ancien Testament que dans le Nouveau Testament. Il n'y a pas de contradiction dans la Bible, pas de contradiction. On peut le dire d'une autre manière, avec d'autres mots, et puis vous pouvez penser qu'il y a une contradiction apparente, mais en réalité, il n'y a pas de contradiction. Job, devant les psaumes, Job 14, 7 à 9, qu'est-ce qu'on dit? Car si un arbre est coupé, il y a de l'espérance, et il poussera encore, et il ne manquera pas de rejetons. Quoique sa racine soit vieillie dans la terre et que son tronc soit mort dans la poussière, dès qu'il sentira l'eau, il regermera et produira des branches comme un arbre nouvellement planté. Je crois que quand on coupe un eucalyptus, eh bien, il y a des rejetons, ça repousse. Job dit ici que quand un arbre meurt, il y a de l'espoir pour l'arbre. Tandis que pour l'homme, cela n'est pas le cas. Pas d'espoir pour l'homme. Il y a de l'espoir pour un arbre. Un arbre meurt, on l'abat et il est couché par terre, mais après un certain temps, il y a des germes qui poussent quand l'eau vient jusqu'à lui. Il y a encore de la vie dans
l'arbre. Mais au verset 10 à 12 de Job, qu'est-ce qu'on dit au verset 10 et 12? On dit « Mais l'homme meurt et perd toute sa force, il expire, et puis où est-il ? Comme les eaux s'écoulent de la mer et une rivière s'assèche et tarit, ainsi l'homme est couché par terre et ne se relève point jusqu'à ce qu'il n'y ait plus de cieux et ils ne se réveilleront point et ne seront pas réveillés de leur sommeil. » On voit bien que dans la Bible, la même chose est très claire. La mort est comparée à un sommeil. Mais on se pose une question. Quand l'homme rend l'esprit, où reste-t-il quand il rend l'esprit? Dans beaucoup d'églises, on dit qu'il se trouve au ciel, ou en enfer, ou au purgatoire. Les spiritistes, ceux qui croient aux esprits, mauvais esprit. Les spiritistes disent que son esprit vagabonde sur la terre, qu'il est autour de nous. Mais que dit la Bible? Chapitre 14, verset 11, toujours dans Job. « Comme l'eau s'évapore dans un lac, ce lac ou cette rivière n'a plus de vie, et ainsi l'homme aussi est couché et ne se relève plus. » Qu'est-ce qu'on veut dire avec ça? Quand un lac se vide, quand l'eau s'évapore par le soleil, vous ne voyez pas l'eau disparaître. Mais après un certain temps, le lac se vide, et le lac est vide, sans que vous ayez vu partir l'eau. Ainsi l'homme est étendu, dit la Bible. Cela veut dire que quand un homme meurt, on ne voit pas sa vie partir de lui. On ne voit pas sa vie monter vers Dieu. Mais après un certain temps, le lac est à sec. Cette étendue d'eau est sèche. En d'autres termes, cet homme ne bouge plus. Il ne se réveillera de son sommeil que quand les cieux ne sont plus. Nous lisons dans la Bible que quand la destruction du monde a lieu, que tout est détruit par le feu, le firmament est dissous, les cieux ne sont plus, c'est une déclaration qui indique la destruction finale sur notre planète, c'est le dénouement de notre histoire. Et jusqu'à cet instant, il ne se lève pas. Et ils ne seront pas réveillés de leur sommeil. Lisons aussi dans le prophète Ésaïe, chapitre 26. Ésaïe 26, verset 19. Et alors là, on lit, « Tes morts vivront, même mon corps mort vivra. Ils se relèveront. Réveillez-vous. Et réjouissez-vous avec chant de triomphe, vous habitants de la poussière, car ta rosée est comme la rosée des herbes, et la terre jettera dehors les trépassés. » Le prophète exprime ici comme un cri de triomphe. Les morts habitent où? Il dit, selon la Bible, ils habitent dans la poussière. Avec un cri de joie, le prophète dit, « Réveillez-vous, vos morts revivront. » Donc il y aura une résurrection, il y aura un réveil de ce sommeil de mort à la fin des temps. Et ce n'est pas parce que Richard Dawkins, le célèbre athée, britannique ne croit pas à la résurrection, ou le bishop Tout ne croyait pas à la résurrection, pourtant c'était un grand évêque, que la Bible dit autre chose.
La Bible dit qu'il y aura une résurrection. La Bible dit que Jésus est ressuscité. La Bible dit que Lazare est ressuscité et que Jésus a ressuscité d'autres personnes. C'est une absolue certitude dont la Bible nous donne les preuves absolues. Regardons ce que l'apôtre Jean écrit, l'évangéliste Jean. Qu'est-ce qu'il écrit dans son évangile au chapitre 5, versets 28 et 29? Il parle du même sujet. Écoutez bien, versets 28 et 29. « Ne soyez point étonnés de cela, car l'heure viendra en laquelle tous ceux qui sont dans les sépulcres, qui sont où ?» Qui sont dans les sépulcres. Qu'est-ce que c'est les sépulcres? Dans les tombes, dans les tombeaux, dans leurs cercueils. Entendront sa voix. Et ils sortiront, à savoir ceux qui auront bien fait en résurrection de vie et ceux qui auront mal fait en résurrection de condamnation. Donc, selon Jésus, où se trouvent les morts? Est-ce qu'ils sont au ciel ou en enfer? Non. Jésus dit qu'ils sont dans les sépulcres. Ça ne peut pas être plus clair. Pourquoi vous ne croyez pas à la vérité? Pourquoi vous croyez, quand on vous ment, vous le croyez? Et quand on vous dit la vérité, vous ne le croyez pas. Pourtant, c'est noir sur blanc dans la Bible. Quand les morts vont ressusciter, ils ressusciteront d'un sépulcre, de la tombe. Bien sûr, quelle que soit la nature de la mort, même ceux qui sont brûlés vifs, ils vont ressusciter. Bon, ça c'est des exceptions, bien sûr. Bien que de plus en plus, il y a des gens qui se font incinérer. Bon, mais ça c'est un autre problème. Donc, maintenant, les morts sont dans les tombeaux, la plupart dans les tombeaux. Et sur beaucoup de tombeaux, on lit une vérité importante. Qu'est-ce qu'on met sur beaucoup de tombeaux? On met « ils se reposent » ou « elles se reposent en paix ». Et c'est vrai, si les morts sont au ciel ou s'ils sont en train de brûler en enfer, on ne doit pas écrire sur les tombeaux qui se reposent en paix. Quelqu'un qui est en enfer ne se repose pas en paix, mais il brûle et il n'a pas la paix. Mais ce qu'on écrit sur certains sépulcres est très juste. Ce qu'on raconte est faux. Les morts reposent en paix dans le sommeil de la mort. Et c'est le cas aussi bien pour les croyants que pour les infidèles. Ils reposent tous en paix, jusqu'à ce qu'ils entendent la voix du Seigneur et que les morts ressuscitent pour recevoir leur salaire ou leur récompense. Tous ceux qui sont dans les sépulcres, dans la poussière, entendront un jour la voix du Seigneur. La Bible est très claire. Ce sont les hommes qui sont compliqués. Mais que racontent les églises aux gens? Quand l'homme meurt, il est jugé instantanément. On dit l'âme comparée devant Dieu et instantanément, elle est jugée sur terre. Mais à la fin des temps, l'Église enseigne que les morts doivent ressusciter pour être jugés, pour être condamnés. Mais ils étaient déjà jugés à leur mort. À leur mort, ils ont comparu devant Dieu et ils ont déjà été jugés. Ou bien ils brûlent en enfer, au purgatoire, ou bien ils sont déjà au ciel. Et au dernier jugement, ils doivent encore une fois ressusciter des morts pour être jugés. Vous voyez que c'est un peu compliqué, que c'est très confus et que ce n'est pas clair du tout ce que les hommes racontent. Réfléchissez bien quand même. Ces âmes doivent sortir de l'enfer, du purgatoire ou du ciel, et entrer dans les sépulcres
car ils doivent sortir des sépulcres selon la Bible. Vous sentez quand même qu'on a affaire à un non-sens, à une absurdité, à un gros mensonge, car la Bible enseigne très clairement que les morts dorment et sont dans les tombeaux. Et à la fin des temps, ils entendront la voix de Jésus. La voix du Créateur pénètre dans les tombes et ils se lèveront, soit pour la condamnation, soit pour la récompense, mais rien de plus. Dans Jean, toujours le même évangile, mais le chapitre 14, il y a un passage qui est très bien. Quand j'étais petit, j'ai dû l'apprendre par cœur. Quand j'étais dans la jeunesse, Jean 14, 1 à 3, et c'est Jésus qui parle peu de temps avant sa mort et son ascension. Alors, il parle à ses disciples qui étaient tristes. Que votre cœur ne soit point alarmé, ou bien que votre cœur ne se trouble point. Vous croyez en Dieu, c'est très bien, croyez aussi en moi. Il y a plusieurs demeures dans la maison de mon Père. S'il était autrement, je vous l'aurais dit. Je vais vous préparer une place. Et quand je m'en serai allé et que je vous aurai préparé une place, qu'est-ce qu'il dit ? Je retournerai. Je reviendrai, et pourquoi ? Et je vous prendrai avec moi, afin que là où je suis, vous y soyez aussi. Faites bien attention à ce verset 3, parce qu'il dit des vérités vraiment époustouflantes. Cette déclaration de Jésus nous dit que dans la maison de son Père, il y a plusieurs demeures, et que s'il n'y avait pas eu plusieurs demeures, il aurait dit, parce qu'il n'aurait pas dit de mensonge. Mais il y a plusieurs demeures. Il y va, dit-il, pour préparer une place pour eux. Et quand leur place sera préparée, il reviendra. C'est à ce moment-là, et pas avant, ce n'est qu'à ce moment-là, quand il reviendra, qu'il les prendra avec lui. Quand est-ce qu'il va venir prendre les élus? Quand est-ce qu'ils vont aller au ciel avec lui à sa venue, à sa seconde venue? À sa seconde venue. Relisons ce verset. Et quand je m'en serai allé et que je vous aurai préparé la place, je retournerai et je vous prendrai avec moi. C'est à ce moment-là, quand il revient, qu'il vient nous chercher. Pourquoi ? Afin que là où je suis, vous y soyez aussi. Donc, ceux qui meurent n'y sont pas encore maintenant, parce que Jésus n'est pas encore revenu. Mais les églises, beaucoup d'églises, ils disent que tous les croyants sont déjà au ciel, tandis que la Bible dit que Jésus va venir les chercher. À quelle occasion ? À sa deuxième venue, à son retour. La Bible enseigne que Jésus vient chercher ses enfants. Lors de son retour, maintenant, ils dorment dans la poussière. C'est à son retour qu'il viendra les chercher et qu'ils seront enlevés vers lui. La Bible est très claire et très logique. À un autre endroit, Jésus dit « Quand viendra ce salaire ?» Il dit « Quand viendra ce salaire ?» Et c'est dans l'évangile de Luc. Lisons l'évangile de Saint-Luc, chapitre 14 aussi. Luc 14, versets 13 et 14. L'évangile écrit par Luc, c'est juste avant Jean. 14, 13 et 14. Je répète, 13 et 14. Je lis ces versets. « Mais quand tu feras un festin, convie les pauvres, les impotents, les boiteux et les aveugles. » 14.
Et tu seras bienheureux de ceux qui n'ont pas de quoi te rendre l'appareil, car l'appareil te sera rendu en la résurrection des justes. Nous voyons que les enfants de Dieu recevront leur salaire à la résurrection des justes et pas avant, pas à leur mort. Nous restons dans l'évangile de Luc. Restons dans l'évangile de Luc au chapitre 23 et le verset 43. Luc 23, 43. Je lis et je vous le... Et Jésus lui dit, « En vérité, je te dis qu'aujourd'hui, tu seras avec moi au paradis. » Ce texte est apparemment en contradiction avec tout ce que je viens de dire jusqu'à présent. Mais c'est une contradiction apparente, ce n'est pas une vraie contradiction. Ce n'est pas un verset qui va contredire tous les autres enseignements qu'on trouve dans la Bible sur le même sujet. Jésus, quand est-ce qu'il dit cela? À ce moment-là, quand il le dit, Jésus est cloué sur une croix. Il est attaché à la croix. Et il parle avec un meurtrier, un brigand, à côté de lui. Vous savez que Jésus a été crucifié au milieu de deux brigands, un à sa droite et un à sa gauche. Apparemment, Jésus promet à ce meurtrier qu'il sera ce même jour au paradis avec Jésus. Mais ce n'est absolument pas le cas. En ce temps-là, les virgules n'existaient pas. Quand la Bible a été écrite, il n'y avait pas de virgule. On ne mettait pas le signe de ponctuation. On ne mettait pas les points, les signes de ponctuation dans la langue grecque. On lisait la phrase sans arrêt, mais ce sont les traducteurs qui ont placé les signes de ponctuation après, quand ils ont traduit. Et les traducteurs croyaient que l'âme, parce que c'est ça que leur Église leur enseignait, et ils croyaient que l'âme s'envolait au ciel ou en enfer à la mort. Donc, ils étaient convaincus que Jésus avait dit « Aujourd'hui, vous serez avec moi au paradis ». Mais en fait, le sens de la phrase est « Je le dis aujourd'hui », c'est-à-dire au moment où je suis attaché à cette croix, où personne apparemment ne croit en moi, où je suis comme quelqu'un de perdu, aujourd'hui, à cet instant, je vous dis que vous serez avec moi au paradis. Aujourd'hui où je suis attaché à cette croix et que je vais mourir, je vous dis que vous serez avec moi au paradis quand tous les élus iront au paradis. Voilà quel est le vrai sens de ce verset. Le brigand n'est pas allé au ciel le même jour où il est mort. D'ailleurs, Jésus n'est pas mort en même temps que le brigand. Le brigand n'est pas mort au moment où Jésus est mort. Il est resté plus longtemps en vie. Cela ne signifie pas aujourd'hui tu seras avec moi au paradis, mais Jésus veut dire, je vous le dis aujourd'hui, en ce jour sombre, quand je suis abandonné par tous, maintenant je vous le dis, que vous serez avec moi au paradis, sous-entendu, quand je reviendrai pour chercher les élus pour qu'ils soient avec moi là où je suis. Et cette affaire devient encore plus claire quand nous lisons un autre texte. Jésus est ressuscité et Marie-Madeleine est au tombeau et elle cherche Jésus et elle voit quelqu'un. Et elle pense que c'est le jardinier. Et elle dit dans Jean, chapitre 20, versets 15 à 17. Donc, elle voit Jésus, mais elle ne sait pas. Elle ne sait pas que c'est Jésus. Alors, Jésus lui dit, « Femme, pourquoi pleures-tu? Qui cherches-tu? » Elle
pensait que ce fut le jardinier. Et elle lui dit, « Seigneur, si tu l'as emporté, dis-moi où tu l'as mis, et je l'ôterai. » Jésus lui dit, « Marie !» Et elle s'étant retournée, lui dit, « Rabouni, c'est-à-dire mon maître !» Jésus lui dit, « Ne me touche pas, car je ne suis point encore monté vers mon Père, mais va à mes frères et dis-leur, je monte vers mon Père et vers votre Père, vers mon Dieu et votre Dieu. » Dieu dit à Marie, « Ne me retiens pas, ne me touche pas. » En d'autres termes, je ne suis pas encore monté vers mon Père. Et c'était le dimanche. Jésus est mort le vendredi. Si Jésus avait vraiment dit au bandit le vendredi, « Tu seras avec moi au paradis aujourd'hui, vendredi », cela était impossible, car le vendredi, Jésus n'était pas allé au paradis. Il est mort et on l'a enterré. Il était dans le sépulcre. Il se reposa le sabbat, le septième jour, dans sa mort. Et il est ressuscité le dimanche matin. Il n'était pas encore monté chez son Père. Jésus voulait simplement dire, « Je vous dis qu'aujourd'hui, en ce jour où je meurs pour tous, vous serez avec moi au paradis, sous-entendu quand je reviendrai avec ma récompense à mon retour, et pas le jour où il est mort, mais à la résurrection des morts, avec tous les autres croyants, car nous voyons que le dimanche, il n'avait pas encore été au paradis. Dieu est amour et il n'est pas un tyran qui nous guette et qui veut nous saisir pour nous jeter dans le feu éternel pour brûler éternellement. Non, Dieu est un Dieu d'amour et celui qui a vécu pour lui, ceux qui ont révélé son amour, vont ressusciter de leur sommeil pour être éternellement avec lui. Pour terminer, une petite histoire. Il s'agit d'une tsarine, féminin d'un tsar russe, des rois russes, des chefs russes, tsarine, une femme, d'avant la Révolution, avant la Révolution d'octobre, quand il y avait des tsars en Russie, qui était riche comme Crésus. Elle était très riche. Elle avait des forêts sans fin et du bois en abondance. Et un jour, un homme de Dieu lui a demandé quelques arbres de sa forêt pour construire une petite église pour ses fidèles. Et la souveraine a répondu, « Non, j'ai besoin de tous mes arbres. Je ne donne rien. » Elle avait des forêts innombrables. Et elle dit, « Je ne veux rien te donner. » C'est le manque d'amour de l'homme. Et l'homme de Dieu lui a répondu, « Eh bien, madame, il n'y a rien à faire. Gardez vos arbres, mais sachez qu'un jour, de toutes tes forêts, tu ne garderas plus que 6 planches. » Et il est parti. Et la souveraine, la tsarine, elle a réfléchi pour savoir ce que cet homme avait voulu dire. « On me prendra tout et je n'aurai plus que 6 planches. » Qu'est-ce qu'il veut dire avec ça? Et elle n'était pas tranquille. Elle n'arrivait plus à dormir. Et elle a fait chercher cet homme. Elle l'a convoqué et elle lui a dit, « Monsieur, je veux savoir ce que tu veux dire par « je ne garderai plus que 6 planches ». Et l'homme de Dieu a répondu, « C'est votre mort, madame. » Oui, sa mort. Elle garderait encore 6 planches pour son cercueil, dans lequel elle serait enterrée. Ces 6 planches l'accompagneraient dans le sépulcre. Tout le reste, elle
devrait l'abandonner. N'oublions jamais, nous pouvons tout posséder sur cette terre, tout ce que nous voulons, mais nous devrons tout abandonner. Et il n'y a qu'une chose que nous pouvons emprunter.

aux pauvres. C'est ça que nous allons emporter. C'est ça que nous pouvons investir au ciel. Que Dieu nous aide à devenir ses riches enfants en amour, en bonnes œuvres, pour Jésus-Christ, notre Sauveur et notre Créateur. Amen.

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